0: 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J'ai l'honneur de féliciter tous les musulmans du monde entier à l'occasion de la naissance du prophète Mohammed, que Dieu l'honore et l'élève davantage en degré, que Dieu vous accorde les bénédictions de cette célébration et vous en récompense. Votre sœur, Khadija, de France.
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